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1: Buongiorno, queste le previsioni meteo per la giornata di oggi. Al nord addensamenti e piovaschi al mattino a nord-ovest, meglio altrove. Dal pomeriggio schiarite prevalenti, salvo lieve variabilità sulle prealpi. Temperature in calo, massime tra 17 e 21 gradi. Al centro piogge e temporali sull'Adriatico in attenuazione dal pomeriggio. Più sole altrove, salvo piovaschi entro sera sul basso Lazio. Temperature in calo, massime tra 18 e 22 gradi. Al sud tempo perturbato con fenomeni a tratti anche forti sulle regioni peninsulari, variabile sulle isole. Temperature in calo, massime tra 16 e 21 gradi.

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